0: Central, ambulance 41 en route.
1: Ambulance 41 en route, 0056.
2: That's Risky 121 en route.
1: Risky 121 en route, 0056.